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0: 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Mais je sais pas.
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0: ça me fait doux.
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0: mesdemoiselles, messieurs. Jessica, c'est un nèg qui sorti dans grande famille.
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0: M'ai pas raison. Et mesdames, nous trouvons nous mal élevés en pile. Si nous avons tout mangé ça, mettez-le à Jessica. Jessica, vous m'avez dit rien?
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2: 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Mademoiselles et messieurs, mesdames. Nous avons dit ce qu'on a son frère. 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Il mal fait. Raison pour laquelle.
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2: Mais depuis que je jambe la rue, je ne vais manger.
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2: Ah. Oui, me songez.
0: Nous t'aimons tes leçons.
2: Tes leçons, hein?
0: Pour les billets leçons.
2: Ah, yeah.
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2: La grammaire française.
0: Non.
2: La géographique.
0: Non.
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0: 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La terre est ronde comme une boule.
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2: Est-ce que j'ai un peu de folie?
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0: Oui.
2: Ah, il y en a un.
0: Samedi.
2: 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Ah, il y en a un. Allons,
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0: Allons, bon nation.
2: Allons, nation. Hi.

0: Como vimos en la reunión de la semana pasada.
1: Armando.
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4: Allons-y, Nason.
5: Je sais pas où est son ex. Sérieux, mieux.
4: Où sérieux, Nason? Non, la vie. Eh ben. C'est pas un exemple de la voix. Vous n'êtes capable, par exemple. Vous n'êtes capable. Vous n'êtes pas toute nette ici.
5: Vous avez dit qu'on va là, je m'entendais, non?
4: Non. C'est pas que vous n'êtes capable de voir. Moi.
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4: Allons, Nason.
5: Je suis pas. Kyle Nason, c'est Kyle.
4: Ah oui.
5: Bon. Mais m'a levé.
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5: 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Parce que toute bagaille déjà rangée.
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4: M'a la pile.
5: Non.
4: Mais en pile.
5: Oui. Aline, accompagne monsieur.

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0: Attendez, ma pose une question.
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3: Oui, parce que je connais.
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0: 3h17.
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1: 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C'est histoire, moi, pour raconter la même.
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